0: C'était quelques extraits d'Anamorphose pour ensemble de Ernest Schulhorn, une commande de l'ensemble Ictus, composée entre 2001 et 2004. Ici, dans une interprétation de Remix Ensemble, Casa da Musica, dirigée par Peter Rundel.
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0: Les trois inspirations contrepuntiques suivantes nous amènent à Cuba, en Espagne et à Grande-Bretagne. Tout d'abord, le célèbre compositeur et guitariste cubain Leo Brouwer, qu'on connaît beaucoup moins en tant qu'interprète, va jouer une pièce de son compatriote Juan Blanco pour guitare seule. Son Contrapunto Especial numéro 3, sorti en 1971 chez Deutsche Grammophon, est une pièce dense et très technique. Par endroits, elle sonne comme si c'était de la musique électroacoustique, ce qui est probablement dû à l'activité principale de ce musicien et chercheur cubain méconnu qui était effectivement la composition électroacoustique. Ensuite, on écoutera Contrapluma pour piano seul de musicien espagnol Mikel Urquiza. Son inspiration n'est pas contrepuntique du tout, même s'il y en a, comme dirait l'autre, mais son inspiration première est la découverte du matériau musical préexistant utilisé d'une manière très particulière. Urquiza parle d'une caresse en contresens et de la découverte d'imperfections qui s'ensuivent. Pour lui, écrire, c'est d'aller à sa propre rencontre. Bien dit.

0: Le contrapunctus 19 de Michael Fennessey pour Quatuor à cordes sonnait à la fin de cette série de trois pièces contrapuntiques très différentes l'une de l'autre. Le musicien britannique ne voit pas ce morceau, écrit en 2013, qu'en accomplissement de quoi que ce soit. Cette pièce d'ailleurs ne finisse pas, elle s'arrête très modestement, elle reste ouverte. Vous l'avez entendu dans l'interprétation du quatuor Kreutzer et sur un disque sorti en 2018. Précédemment, c'était Contrapunto et spécial numéro 3 pour guitare seule, interprété magistralement par Léo Brouwer. Au milieu, la pianiste Caroline Krenn a joué la Contrapluma, une beauté étrange de Michael Urquiza, d'une pièce inspirée par le quatrième impromptu de Schubert, écrite en 2016.
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0: Et pour finir, encore des pièces inspirées par le contrepoint de Bach qu'on peut entendre dans son art de la fugue. Luigi Dalla Piccola les a travaillées à sa façon, voire présentées comme un caprice dans le style de Webern, et il exploite ces thèmes en canon augmenté, rétrograde ou inverti dans ses extraits des 11 variations pour orchestre. Le compositeur italien les a composés dans sa période tardive qu'il a passée aux États-Unis. Il s'est réfugié après une incompréhension par le public de son langage musical que certains ont détourné pour lui faire des remontrances diverses. Une situation qui se prolongeait des années 30 à la période d'après-guerre. Une affaire pesante que Dalla Piccola n'a jamais entièrement digérée et c'est une des raisons pour laquelle il est parti vivre ailleurs. C'est aux États-Unis que ses talents de compositeur, interprète et enseignant ont été pleinement reconnus. Après sa troisième, cinquième et septième variation, je vous propose d'écouter encore un autre extrait. Celui-là est tiré des dérivations pour clarinette et orchestre et il s'intitule « Le Contrapuntal Blues » du compositeur américain Morton Gould. Le soliste en est le célèbre Benny Goodman et il est accompagné par le Columbia Jazz Combo, placé sous la direction de l'auteur.

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Walk to School, pièce de Philip Glass pour la série TV Tales from the Loop, a pris un tout autre sens que sa seule fonction d'origine lorsqu'une journaliste du Washington Post, Whitney Lemming, a publié la vidéo montrant un adolescent jouant ce thème sur un piano situé dans le hall d'un hôtel de Kharkiv, deuxième ville d'Ukraine. Cette vidéo, prise avec son iPhone alors que des informations non confirmées faisaient état de l'avancée des troupes russes dans la ville, est devenue virale et a ému beaucoup de personnes à travers le globe, dont Philip Glass lui-même, qui n'aurait jamais pensé que cette composition eût pu revêtir de la sorte une telle signification politique. Explorons, en hommage à un peuple courageux, quelques œuvres de compositrices ukrainiennes. Débutons par une chanson d'amour. Lors de la préparation de son 25e anniversaire en 2010, l'ensemble Recherche est arrivé à la conclusion qu'il n'y avait plus de chansons d'amour. Les membres de l'ensemble ont alors demandé à divers amis compositeurs et compositrices des morceaux instrumentaux évoquant ce genre pour leur quart de siècle d'existence. Plus de 30 chansons d'amour furent écrites, dont cette jolie pièce instrumentale au kitsch assumé de l'ukrainienne Alla Zaïkevitch intitulée « Blicke der Verliebten »« Regard d'amoureux ». La pièce dure 8 minutes et elle est jouée par 8 musiciens.

Regard d'amoureux d'Alla Zajkiewicz, interprété par l'ensemble Recherche en 2010. Alla Zajkiewicz, née en 1966 en Ukraine, figure incontournable de la création contemporaine de son pays, a étudié la composition à l'Académie nationale de musique de Kiev et à l'IRCAM à Paris. Depuis 1998, elle est chargée de cours au département de technologie de l'information musicale de l'Académie nationale de musique de Kiev, où elle a fondé un studio de musique électronique. Les œuvres de Zajkiewicz couvrent un grand ambitus de genres et de formations: musique symphonique, musique de chambre, musique instrumentale et vocale, mais aussi des compositions électroacoustiques, des installations, des performances multimédia, de l'opéra de chambre et des musiques de film. Écoutons Transparency, une pièce pour violon et dispositif électronique datée de 2006, au violon Anna Zielinska.

0: Transparency d'Ala Zajkiewicz pour violon et dispositif électronique.
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0: En 2009, Ala Zajkiewicz crée l'ensemble Electroacoustics, groupe de musiciens spécialisés dans la performance d'œuvres électroacoustiques de genres divers. Voici une pièce intense et puissante, pensée, composée et créée par l'Ukrainienne à cette même époque et enregistrée en juin 2010 au studio Arcadia à Kiev. Il s'agit de Nord-Ouest, performance électroacoustique pour voix folklorique, violon, flûte, percussions et électronique. Ce projet géopoétique met l'accent sur le mystère primitif et le caractère insaisissable du folklore de la région du nord-ouest de l'Ukraine, connu sous le nom de Rivne Polisia, pour sa nature libre et en même temps très fermée. L'idée structurelle de la pièce est basée sur la création d'un ensemble hétérophonique original, combinant des moyens électroniques et instrumentaux avec des matériaux folkloriques. L'œuvre se présente sous forme de 3 parties successives d'une durée d'environ 15 minutes chacune. Dédicace à tous les Ukrainiens et à tous les peuples opprimés. Bonne écoute sur La Contemporaine.

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0: L'ensemble électroacoustique de la compositrice ukrainienne Alla Zaïkevitch nous interprétait Nord-Ouest, projet géopoétique et géopolitique d'envergure. La compositrice est l'autrice de la programmation électronique. Pour cet enregistrement, elle était en charge de l'électronique en direct, chantait et enfin jouait du térémine. On entendait également les voix d'Irina Klimenko et de Sergei Okrimchuk, ce dernier est également au violon. Enfin, Vadim Yovitch était à la percussion.
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0: Une dernière œuvre d'Alla Zaïkevitch, figure majeure de la création musicale ukrainienne sur la contemporaine. Il s'agit de Voice Way, voix, chemin. En langue française, on pourrait dire également voix, voix, V-O-I-E, V-O-I-X. Une pièce qui inaugure un album intitulé Kaléidoscope, compilation de musiques expérimentales d'Ukraine. Cette pièce de musique électronique, composée en 2013, peut également être interprétée par un ensemble instrumental et électronique. Pour cela, et si vous êtes curieux, allez donc faire un tour sur SoundCloud. Mais pour le moment, voici donc Voice Way pour électronique seule, sur la contemporaine et sur France Musique.

Voice Way de la Zajkiewicz. Poursuivons ce programme consacré aux femmes en bleu et jaune avec Olga Viktorova, née le 22 septembre 1960 à Kharkiv, seconde plus grande ville d'Ukraine. Nous écoutons une pièce très intéressante de ses compositions, adjointe à la 10e symphonie de Shostakovich, sur un disque du label Fuga Libera. Cette pièce, Quinlong Azure Dragon, qui fait référence au célèbre dragon oriental, lequel se différencie du dragon européen par son apparence physique oblongue et sans ailes pour voler, est interprétée par la Philharmonie du Sud des Pays-Bas, dirigée par l'époux de la compositrice, le chef d'orchestre russe, Dmitri Lis.

0: Quinlong Azure Dragon de l'Ukrainienne Olga Viktorova sur La Contemporaine.
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0: À présent, penchons-nous sur le projet et le disque qui en a découlé de Gidon Kremer et sa Kremerata Baltica, paru en 2012 chez Nansetch et intitulé « L'art de l'instrumentation, hommage à Glenn Gould ». Bach est fort logiquement le cœur de cible de ce programme. On trouve effectivement des arrangements passionnants de diverses pièces du cantor, mais aussi des compositions hommages. Plusieurs noms célèbres, Valentin Silvestrov, Alexander Raskatov, Gia Cantelli, Leonid Desyatnikov, Alexander Voustin, Victor Kissin ou bien encore Gears Pelechis et Victoria Vita Poleva. Dans le cadre de notre parcours en hommage à l'Ukraine, c'est cette dernière qui nous intéresse ici. Victoria Vita Poleva est née à Kiev en 1962. Fille du compositeur Valery Polevoy, elle a étudié la composition avec Ivan Karabits notamment. À partir de la fin des années 1990, sa musique s'identifie stylistiquement au minimalisme sacré, courant qui a fini par atteindre les oreilles du grand public, un courant regroupant notamment Arvo Pärt, Péteris Vasks, John Tavener et Henryk Gorecki. Une période importante dans le travail créatif de Victoria Poleva est liée aux études intensives et à l'incorporation de textes de service divin dans la musique. Voici son arrangement pour violon, clavecin, marimba, vibraphone et orchestre à cordes du prélude et fugue en fa dièse mineur BWV 883 de Jean-Sébastien Bach, extrait du deuxième livre du clavier bien tempéré.

enchaîné au prélude des fugues en fa dièse mineur BWV 883 de Bach, arrangé par Victoria Poleva. C'était Obsessive Circularity of Thoughts, la circularité obsessionnelle de la pensée, de l'Ukrainienne Anna Pidorna, interprétée au clavecin par Kathleen Clark. Anna Pidorna est une compositrice, artiste et chanteuse d'origine ukrainienne, élevée au Canada, qui combine tout, de la musique traditionnelle aux arts visuels, en passant par l'écriture et la menuiserie, dans sa pratique multimédia. Son travail appréhende les domaines acoustiques et électroniques. Pidorna est née en Ukraine et reste de fait fortement influencée par son héritage. Grâce à une généreuse subvention du Conseil des arts du Canada, elle a passé 3 mois à enregistrer des chansons folkloriques en Ukraine à l'automne 2012, puis en 2013. Elle en a ensuite imprégné certaines de ses œuvres, dont son opéra de chambre « On the Eve of Ivan Kupalo », composé dans la foulée de ses collectes de chants. Ivan Kupalo, ou Kupala, est une fête influencée par la Saint-Jean, célébrant le feu, l'eau, le soleil et la lune, la récolte, la fertilité, la joie, et l'amour, c'est donc également la fête des amoureux. La pièce « The Child Bringer of Light », l'enfant porteur de lumière, a été composée pour violoncelle seule et créée au Carnegie Hall de New York. Anna Pidorna en a réalisé la transcription pour l'altiste française Claire Poyon, mais ici c'est l'altiste québécoise Marina Thibault qui va nous l'interpréter. Pour la compositrice, cette pièce explore l'archétype de l'enfant de Carl Jung et le voyage qu'entreprend cet être mythique pour se découvrir, conquérir l'obscurité et apporter la lumière dans le monde. Cela résonne comme un parfait hommage aux enfants tués par l'invasion des troupes russes en Ukraine, mais aussi à ceux qui survivent et à ceux qui vont naître.

0: The Child Bringer of Light, l'enfant porteur de lumière, de la compositrice ukrainienne Anna Pidorna, sur La Contemporaine et sur France Musique.
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de Dieu pour soprano et chœur d'homme a cappella, interprétation de la soprano Tunde Saboki et du chœur d'homme de Saint-Ephraim, placé sous la direction de Tamás Bubno. Enregistrement paru initialement chez Ungaroton, réalisé en la basilique Saint-Stéphane de Budapest en 2012, que vous pouvez retrouver dans un album BMC intitulé Oriental Lumen, Light of the East, soit la lumière de l'Est.

Voici déjà 2 heures que nous rendons hommage à l'Ukraine grâce à l'art de ses compositrices. Je souhaiterais leur associer la russe Sofia Gubaidulina, quand bien même les ancêtres de cette dernière, les Tatars, pillèrent Kiev en 1240. Toujours est-il que ces derniers ne détruisirent pas la cathédrale Sainte-Sophie de Kiev, qui depuis son érection il y a 10 siècles, 1000 ans, n'a jamais été détruite, et qui, pour les Ukrainiens, est un symbole sacré. Le prénom de Gubaidulina, Sofia, est ainsi lourd de sens. Sofia représente la figure des chrétiens orthodoxes. Elle symbolise la sagesse, à l'origine de tout ce que l'esprit humain produit de noble et d'élevé. Elle est la source même de l'art et la réflexion de la compositrice sur l'ombre et la lumière de l'existence, a pu dire Anne-Sophie Mutter. Le second concerto pour violon de Gubaidulina, intitulé « In Tempus Presens », composé en 2006-2007 et créé en 2008, traite de ces contrastes. L'œuvre s'articule en effet en 5 parties enchaînées, au sein desquelles s'oppose le ciel, symbolisé par les sonorités aiguës du violon soliste notamment, et l'enfer, symbolisé par les registres graves de l'orchestre, trombone, tuba, tubaine, contrebasson. Dans ce combat entre l'ombre et la lumière, l'orchestre joue le rôle du destin, l'unité divine, nécessaire et souhaitée, étant symbolisé par l'unisson réalisé dans la transition du 4e au 5e épisode. Anne-Sophie Mutter, la dédicataire de l'œuvre, précise « Merveilleusement apaisée, la fin du concerto évolue dans l'extrême aigu, même si les cordes graves nous rappellent encore une fois les ténèbres et le combat que se livre in tempus presens, au temps présent, l'ombre et la lumière. » Nous écoutons l'œuvre dans une très belle gravure réalisée en concert le 22 octobre 2011 avec la violoniste hollandaise Simone Lamsma et l'orchestre philharmonique de la radio néerlandaise dirigé par Reinbert de Leeuw.

0: Simone Lamsma et l'Orchestre Philharmonique de la Radio Néerlandaise, dirigé par Reinbert de Leuve, interprétaient en concert le second concerto pour violon de Sofia Gubaidulina, In Tempus Presens.
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0: Après deux heures consacrées aux compositrices ukrainiennes et à la suite de ce concerto de Sofia Gubaidulina, qui dans sa représentation du combat entre l'ombre et la lumière prend un sens tout particulier en ces mois de février et mars 2022, nous allons faire place à un père et à son fils, les hommes d'Ukraine, se devant d'être cités, d'être présents dans cet hommage à tout un peuple. Il s'agit présentement du compositeur Ivan Karabits et de son fils, le chef d'orchestre Kirilo Karabits, plus familièrement prénommé Kirill à la russe. Le père est né dans le village de Yalta, dans la région de Donetsk, et a lancé sa carrière de compositeur après avoir été diplômé du conservatoire de Kiev en 71, où il avait étudié avec Boris Latochinsky et Miroslav Storik. Ivan Karabits, décédé à l'âge de 57 ans en 2002, avait pu décrire ainsi son propre style. À l'époque soviétique, nous recevions une éducation de base, mais nous n'étions pas suffisamment informés de ce qui se passait dans le monde multiforme de la musique. Ma musique personnelle est caractérisée par un désir de synthétiser diverses sources musicales. L'œuvre que nous allons écouter, son concerto pour orchestre numéro 3, intitulé Olozinia, Lamentation, représente bien cette synthèse évoquée par le compositeur, et c'était un de ses ouvrages dont il était le plus fier. Son fils, bien connu des mélomanes, Kirill Karabits, né à Kiev en 1976, est déjà à la tête d'une discographie bien fournie et surtout de qualité. Voici son enregistrement du concerto pour orchestre numéro 3, composé par son père, Ivan, en 1989.

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1: L'orchestre symphonique de Barnhouse, dirigé par Kirillo Karabits, interprétait le troisième concerto pour orchestre du père du chef d'orchestre, l'Ukrainien Ivan Karabits. Premier enregistrement mondial de l'œuvre, réalisé en 2010 pour Naxos.

C'est ainsi que se referme sur la contemporaine cet hommage aux Ukrainiens, cet hommage aux femmes, aux hommes, aux enfants en bleu et jaune. Un grand merci à Marie-Dominique Bonnet de la discothèque centrale de Radio France pour son aide extrêmement précieuse.

L'exception à la règle pour étendard, Oskar Strasnoï compose une fin qui n'en finit pas. Elle est finalement un bon début à notre balade dans les sélections du Grand Prix lycéen des compositeurs. À suivre, un trio pastoral, mais néanmoins à double fond d'Aurélien Dumont.

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2: Remontons davantage le fil du temps et avec un large extrait du Quid sit musicus de Philippe Leroux qui tresse habilement une musique d'aujourd'hui avec celle du Moyen-Âge et notamment celle de Guillaume de Machaut. Qui est le musicien ? Celui qui joue, celui qui compose ou bien celui qui écoute ?

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L'univers sonore de Francesco Filidei est très foisonnant et inattendu. Il n'en fallait pas moins pour ce Puccini à la chasse. Celui de Franck Bedrosian d'univers se joue des frontières entre acoustique et électronique à la façon d'un jeu de miroir parfaitement sonore.

La musique de Yann Robin est comme une sculpture qui se dégage sous nos yeux de son bloc de métal, d'où son titre. Et presque à l'opposé, celle de Kaïa Sarriao serait comme une tentative philosophique de forage de l'âme, de ses zones les plus fragiles et les plus sensibles, sur des poèmes du Finlandais Eino Leino.

Deux formes brutes choquent l'une contre l'autre. L'une est orchestrale et due à Pascal Dussapin, nous venons de l'entendre, l'autre destinée à six pianos et qui est l'une des pièces fondatrices de Steve Reich, passionné jusqu'à la moelle par le déphasage d'un même motif musical répété à des vitesses toujours légèrement différentes d'un interprète à l'autre. Le procédé fait surgir, comme par enchantement, une musique en perpétuelle évolution.

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1: Notre balade dans les dernières sélections du Grand Prix lycéen des compositeurs nous emmène finalement chez Bernard Cavana et son instrument fétiche, l'accordéon. Et plus précisément, celui de son grand-père, Karl Kopp, prisonnier de guerre à qui la Croix-Rouge avait offert l'instrument dont il apprendra à jouer seul et qui lui permettra finalement de survivre, lui et sa famille, aux infernales années 30. Voici ce que Cavana nomme lui-même une comédie pompière, sociale et réaliste.

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1: Si une œuvre devait vraiment capturer l'essence de Steve Reich, ce serait Pianophase, composée en 1966 et créée en 1967. Nous allons écouter cette pièce dans la version de Neurit Tiles et Edmund Niemann, enregistrement supervisé par Reich lui-même, 20 ans plus tard, en 1987. Elle figure dans le beau coffret qui regroupe l'intégralité des 27 disques de la musique de Reich pour le label Nonesuch, son label historique, label américain. Cette œuvre est à considérer comme le frontispice de la première période minimaliste du compositeur, pionnier du genre. Mais plus globalement, elle illustre parfaitement ses idées sur la manipulation du rythme, de la répétition et du phasing. Dans l'histoire de la musique, Pianophase est une pièce clé qui a contribué à populariser la musique minimaliste et celle de Steve Reich. Elle a de plus le mérite d'avoir ouvert des perspectives à de nombreux compositeurs, parmi lesquels Philip Glass ou bien encore John Adams.

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1: Après Piano Phase, œuvre iconique de Steve Reich, composée en 1967, nous faisons un bond de plus d'un demi-siècle en avant, dans un esprit de contraste, pour écouter sa pièce Traveler's Prayer, la prière du voyageur, composée en 2020 et créée par le Colin Currie Group et son chef, le percussionniste Colin Currie, musicien en lequel Reich a placé toute sa confiance pour l'interprétation de ses œuvres. C'est une œuvre pour deux sopranos, deux ténors, piano, quatre violons, deux altos, deux violoncelles et enfin deux vibraphones. Le texte chanté par les membres de l'ensemble vocal Synergy Vocals est tiré de trois livres de l'Ancien Testament, la Genèse, soit le commencement, l'Exode, soit l'évasion, et enfin les psaumes, soit la prière, la louange.

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1: Traveler's Prayer de Steve Reich dans l'enregistrement du Colin Curry Group et de l'ensemble vocal Synergy Vocals, réalisé en 2023 pour Nonesuch et qu'on retrouve dans la belle boîte Steve Reich Collected Works qui regroupe la totalité des enregistrements Nonesuch consacrés au compositeur américain né en 1936. Trois ans avant la composition de Traveler's Prayer, Reich mettait au point Music for Ensemble and Orchestra, une œuvre pour cordes, vent, percussions, deux pianos et orchestre. En fait, c'est le grand retour de Reich après trois décennies à un effectif orchestral de grande ampleur. Effectif pour lequel il continue d'explorer les motifs répétitifs habituels, tout en usant de textures sonores complexes avec une grande diversité instrumentale, ce qui aboutit à une dynamique très variée. L'œuvre est structurée en cinq parties, chacune correspondant à une variation de rythme précis, les chiffres faisant office de titres 16e, 8e, 4e, 8e, 16e, évoquant au passage un palindrome, représentent des durées rythmiques spécifiques en lien avec les subdivisions du temps musical. Nous écoutons l'enregistrement des créateurs de l'œuvre, l'Orchestre Philharmonique de Los Angeles, dirigé par Susanna Melki.

0: Musique pour ensemble et orchestre de Steve Reich, dans l'interprétation de l'Orchestre Philharmonique de Los Angeles, dirigé par la Finlandaise Susanna Melki, une gravure réalisée les 6 et 7 novembre 2021, dans la foulée de la création qui eut lieu 5 jours plus tôt.
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interprète pour devenir immortelle, donc académicienne, comme on le dit en France, lorsqu'on en devient sociétaire de l'Académie française, on dit qu'ils sont immortels, ce sont des choses qui arrivent. Enfin, qui ne les empêche pas de vivre très vieux. Tout à l'heure, sur Option Musique, qui n'est malheureusement pas immortel, il nous l'a prouvé, il l'avait décidé lui-même, Nino Ferrer, et cette magnifique chanson, Le Sud au cœur des années 70. Il est 8h moins le quart, bon appétit si vous êtes en train de passer un table, et merci d'écouter Option.

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1: Music Walk pour piano et objets sonores, signé John Cage en 1958 avec le pianiste Marino Formenti. Après les chants de fraises éternelles, des Beatles et bien d'autres tunings radio multitemporels, voire anachroniques, on retrouve la fréquence radio de notre programme, celle de Steve Reich et des enregistrements Nonesuch consacrés à son œuvre. Voici la plus longue en durée au sein de notre programme. Il s'agit de The Desert Music, œuvre orchestrale et chorale composée entre 1982 et 83 et créée en 1984. Le titre de la pièce est emprunté au recueil de poèmes du poète américain William Carlos Williams, The Desert Music, mais Reich n'a retenu que des extraits de divers poèmes, aucun dans son intégralité. Il a construit sa partition à partir de ses poèmes sous une forme palindromique, A, B, C, B, A, formant une arche ample de 5 mouvements. Reich se souvient que la création, en mars 84, avait eu lieu à Cologne dans des conditions un peu foutraques, qu'il a pu regretter. Le problème ne venait pas de l'orchestre ni du chef, à savoir l'excellent Peter Udvösch, mais des chanteurs allemands qui n'étaient pas formés pour l'interprétation d'une telle œuvre. La création américaine, quelques mois plus tard, lui donna entière satisfaction, avec Michael Tilson Thomas aux commandes des musiciens et chanteurs du Brooklyn Philharmonic. L'ensemble de Steve Reich étant aussi de la partie.

0: On sort tranquillement de l'état de transe dans lequel on peut tout à fait se retrouver tout au long de l'interprétation de cette œuvre, The Desert Music, composition de Steve Reich, ici dans l'enregistrement Nonesuch de 1984 avec Michael Tilson Thomas à la tête des choristes et des musiciens du Brooklyn Philharmonic.
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après une escale chez Philip Glass. Continuons l'exploration des œuvres de Steve Reich, enregistrées pour le label Nonesuch. Voici Proverbe, qui date de 1995. L'œuvre fut suggérée à Reich par le baryton et chef de chœur britannique ultra renommé Paul Hillier, auquel elle est d'ailleurs dédiée. Proverbe s'inspire de la musique polyphonique médiévale, notamment des œuvres de Perrotin, figure centrale de l'école de Notre-Dame de Paris au XIIe et XIIIe siècle. Reich puise spécifiquement dans l'Organum Viderunt Omnes, qui a servi de modèle pour la structure de la pièce. Nous écoutons le dédicataire de l'œuvre, Paul Hillier, à la tête du Theatre of Voices, que rejoignent certains musiciens du Steve Reich Ensemble.

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1: Proverbe est une des rares œuvres de Steve Reich dont la primeur est donnée aux voix humaines. Cet enregistrement, qu'on peut retrouver avec plaisir au sein des 27 CD regroupés dans le coffret Steve Reich Collected Works, a été réalisé en 1996 avec le dédicataire Paul Hillier à la direction. Il faut savoir que le label américain Nonesuch, fondé en 1964 par Jack Holzman, fonctionnait alors comme un sous-label d'Elektra Records, label fondé par le même homme en 1950. Ceci pour signaler qu'au sein du coffret Reich figurent deux albums parus sous l'entité Elektra Records, dont celui contenant l'enregistrement de Tehil Lehem, réalisé en 1993 avec l'ensemble Schönberg et le groupe de percussion de La Haye, dirigé par Reinbert Deleu. Tehil Lehem est une œuvre centrale et très importante dans la production de Steve Reich, puisqu'elle correspond tout bonnement à son coming out spirituel. Tehil Lehem est le mot hébreu original désignant les psaumes. Reich précisait qu'il avait choisi les psaumes de préférence à des parties de la Torah ou du livre des prophètes parce que la tradition orale du chant des psaumes chez les juifs occidentaux s'était perdue alors qu'elle s'était maintenue chez les juifs yéménites. Un psaume par mouvement, le psaume 19, le psaume 34, le psaume 18 et le psaume 150. Rajoutons que cette œuvre de 1981 rompt quelque peu avec les œuvres précédentes du compositeur puisqu'elle tourne le dos à la répétition de courtes structures.

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1: Tehil Lehem de Steve Reich, œuvre basée sur une sélection de psaumes dans l'interprétation de l'ensemble Schoenberg et du groupe de percussion de La Haye dirigé par Reinbert de Leuve. Concluons notre parcours au sein des enregistrements Nonesuch de l'œuvre de Steve Reich avec Piano Counterpoint. Il s'agit d'un arrangement pour piano réalisé en 2011 par Vincent Korver de Six Pianos pour piano et bande, composé par Reich en 1973. Comme Electric Counterpoint pour guitare, l'œuvre est donc destinée à un seul interprète avec plusieurs couches préenregistrées. La pièce est organisée autour d'un motif de 8 notes, présenté simplement au début, qui est lentement rattrapé par son propre jumeau, se construisant 2 temps plus tard. Nous écoutons l'interprétation du pianiste canadien Vicky Shaw, gravée en octobre 2014 pour le label Nonesuch.

Les pierres de Venise de Luciano Morini au début pour introduire le thème d'aujourd'hui qui est la vision des musiciens sur des villes. C'est la vision contemporaine dont il s'agit et le calme de la partition de l'auteur, doublé d'une interprétation inspirée de Silvano Busotti, nous transporte ailleurs, en Asie dans ce cas précis, et vers d'autres moyens d'expression comme la musique électronique et le field recording savamment réalisés.

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1: Le métro de Kyoto, extrait de l'album Mégapole, paru en 2005, a été imaginé par Bertrand Doubdou en 1999. Cette commande de l'État français a été achevée à la fin de 2001. Et avant, on a pu écouter un bref morceau de Bruno Le Thor et Stéphane Rodesco tiré du projet Mégapole. Bombay 22h30, Tokyo 2h, ce n'est pas

1989 a été enregistré par son groupe Michael Nyman Band. Et je vous propose d'en écouter la Nef de Paris, les manifestations et l'Arche de la Défense. Les trois musiques tonales et tout à fait dans le style bien connu de Nyman. Après quoi suivront des pièces créées par John King pour les chorégraphies de Merce Cunningham, présentées au public de Londres le 14 et le 17 juin 2005. Un autre langage musical intéressant.

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0: C'était deux pièces de John King, un compositeur américain, principalement violoniste et guitariste, pour les chorégraphies de Merce Cunningham et ses danseurs. Les deux morceaux que vous avez entendus n'ont pas un vrai titre, mais ils se distinguent par les dates de leur présentation. Alors cela se passait à Londres en juin 2005 et les représentations, vraisemblablement improvisées en partie, en tout cas, ont eu l'instrumentaire très similaire, comptant trois interprètes de la musique électronique. John King a joué la guitare électrique et Live Electronics. Philip Selway était à la Drum Machine et au Live Electronics. Et Robin Rambeau était au laptop le 14 juin 2005. À l'autre séance, donnée le 17 juin, John King assurait les mêmes postes et il était secondé par John Paul Jones à la mandoline électrique et Live Electronics, tandis que Christian Wolff était à la guitare électrique et au mélodica. Du coup, la ville de Londres représente ici juste un lieu d'accueil et de partage, un peu comme la musique et le mouvement se partagent l'espace sur scène.
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0: Revenons maintenant à cette image d'une ville ou des impressions qu'elle donne à un musicien contemporain. Commençons par quelques extraits de La ville de Pierre Henry, une pièce électroacoustique diffusée le 10 avril 1984, conçue par le musicien assisté de Bernadette Mangin. Et les compositions consacrées à la ville de Paris continuent avec les pièces de Bruno Le Thor et Stéphane Rodesco. Leurs morceaux Paris 6h, midi et 18h mélangent le field recording à la performance d'acoustique d'un violon, alto et violoncelle. Le Morning Song Paris du compositeur Aaron J. Kernis avec le baryton Jan Opalak et l'ensemble de chambre de Saint-Luke dirigé par Ransom Wilson et le collectif allemand de musique électronique bruitiste apparaissent ici comme une parenthèse, car la musique de Rodesco et Le Thor continue avec les moyens d'expression enrichis par le son d'une clarinette et l'électronique, bien sûr.

0: 6 heures de décalage entre Paris et New York, une comparaison ou un rapprochement musical, bien sûr, sur ces grandes villes du monde. Une qui, selon certains, ne dort jamais et une autre qui peut s'endormir parfois. Devinez laquelle. Mais revenons à l'expression musicale de Rodesco et de Lotor, qui, pour ce faire, laisse sonner le violon, les bandes d'enregistrement extérieur, le fameux field recording, ou bien des instruments électroniques. La dernière de ces pièces courtes qui met en scène un autre duo des villes, Paris et Londres, le confirme. Avant, c'était une des pièces matinales d'Aaron J. Kernis et le morceau Paris ouvre ce cycle plutôt calme et coloré, composé en 1985 et qui est sorti sur un disque en 1992 avec le baryton Jan Opalak, un chanteur américain, le membre de longue date de l'Opéra de New York. L'ensemble de Saint-Luc, qui l'accompagnait, était dirigé par Ransom Wilson, dont cette capture réalisée à l'auditorium de l'Académie américaine des arts et des lettres à New York. En contrepoint, le collectif allemand nommé P16D4, dont on a entendu un court morceau, utilise les ressources électroniques différentes pour obtenir un résultat presque brutiste et très radical, non seulement auditivement. Le titre « La vache en semi-chagrin », Paris Morgue, qui fait partie du CD Passage, utilise symboliquement, sans doute, l'échantillon ou l'enregistrement de bruit d'une baratte allée et on y retrouve aussi une basse et orgue traitées électroniquement, bien entendu.
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0: Le musicien allemand Manfred Troyan nous amène dès le début de ce set musical à Venise. C'est le cinquième mouvement de son second quatuor qui en parle, inspiré par des vers du poète néo-romantique austro-hongrois Georg Trakl. Son personnage a fasciné plus d'un, musicien y compris. La mezzo-soprano Tania Marianne Baumgartner, le clarinettiste Thorsten Johans et le quatuor Minge ont interprété cette mise en musique du poème In Venedig, qui a probablement pas plus que ça à faire avec la ville de Venise elle-même, mais décrit un état d'esprit de l'époque, connecté en quelque sorte à notre temps encore, et nous transmet ce sentiment d'un calme illusoire.

À la suite de morceaux de Troyan et de Frank, le musicien américain Gordon Mumma continue à élargir des rangs de musiciens qui ont dédié une partie de leur création à la ville de Venise. Music from the Venezia Space Theater a été écrite au studio coopératif pour la musique électronique dans la ville d'Ann Arbor en 1964, pleine période analogique donc. Ce n'est pas très loin de Detroit. La bande magnétique du Mumma emploie quelques extraits de la pièce d'Andrei Boukourachiev, texte numéro 2. Et puis, en dernier lieu, c'était Venetianische Eröffnung pour deux guitares de la plume de Jörg Meinke, le compositeur allemand. Les deux guitares changeaient constamment leur rôle entre celui de s'unir et de créer une grande guitare et celui d'être indépendant en créant ainsi une synchronicité ou la synchronisme des cordes pincées. Le souvenir de la polyphonie vénitienne réalisée ici comme un format de poche plane sur cette pièce. Elle était interprétée par Stefan Conradi et Bernd Gehlen. Et par la suite, nous restons encore dans cette ville jadis très puissante qui attire des musiciens du monde entier. Et je vous propose d'écouter Rythme Venise de Jean Schwartz pour saxophone et percussion, joué par Charles Austin et Joe Galvan. Une pièce où, après le rythme rapide, le compositeur a réutilisé une ambiance vénitienne faite pour le spectacle de Caroline Carson, suivie d'une transformation du saxophone ténor. Et à la fin, je vous propose d'écouter trois extraits tirés des carnets de Venise, une bande magnétique de Pierre-Henri.

0: C'était grâce à la commande du Festival de la Folle Journée de Nantes, fait en 2002, que Pierre-Henri a pu composer ses carnets de Venise l'année suivante. Dans ce travail, il était assisté de Bernadette Mangin au studio Son Ré. Dans sa bande magnétique, il a restitué à sa manière le paysage sonore caractéristique de la cité des Doges, tout en mettant côté à côté des sources sonores diverses, comme des madrigaux de Monteverdi, par exemple. On y entend les jeux d'eau, voix d'enfants, sons de cloches, frottement des câbles d'amarrage. Et en fermant les yeux, on peut voir aussi cette ville magnifique.
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0: Passons maintenant au cœur de l'Europe pour entendre des impressions que donne aux musiciens la ville de Vienne. Et nous commençons par le compositeur d'origine roumaine vivant en France, Costin Casaban, dont je vous propose d'écouter le quatrième quatuor intitulé « Au-delà de Vienne ». Un travail musical relatif plutôt à la seconde école viennoise qu'au paysage autour de la capitale autrichienne, mais il est réalisé sur une série d'épisodes traités différemment à chaque apparition. On peut dire quelque chose de similaire sur la musique suivante, offerte par le trio portugais de vent, la flûte, clarinette et saxophone. Le titre, Roy meets Vienna and doesn't get away with it, est vraisemblablement une improvisation des trois instrumentistes composant le Wind Trio, João Pedro Viegas, Paulo Chagas et Paulo Curado. Cette avant-dernière plage du disque enregistrée au Studio National Cinématographique, comme toutes les plages d'ailleurs, est un plongeon dans le dialogue des trois musiciens, une discussion amenée d'une façon assez innocente par un duo de flûte. Un duo qui évolue tout simplement vers autre chose, sans vraiment s'arrimer quelque part. Il suffit d'écouter.

0: C'était la petite viennoiserie de Florent Guis, une pièce que ce compositeur a enregistrée avec des instruments acoustiques, à voix humaine aussi, et il a traité après le tout électroniquement. Et avant, on a entendu le morceau du musicien électronique anglais Philip Jack intitulé « Vienna Thoughts », une musique créée avec des bouts de son, vraisemblablement en provenance autre que numérique, mise en boucle, savamment évidemment, et qui devient au fil de son évolution sonore le seul élément constitutif de cette pièce.
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0: Toujours dans la sphère électronique, nous passons de Tokyo à Kyoto avec Meredith Monk pour commencer et sa Tokyo Cha-Cha que la musicienne a écrit après sa première visite au Japon en 1982. Une réaction à la surprise de cette visite qui a montré à Monk l'aspect futuriste et iconoclaste de la culture japonaise de l'époque avec ses contrastes extrêmes et ses réinterprétations imaginatives du monde contemporain. Toujours à Tokyo, nous continuons avec la musique électroacoustique pour bande magnétique que Pierre-Henri a conçue pour Maurice Béjart et ses danseurs. Mais dans le morceau suivant, on ne danse pas vraiment. C'est une pièce avec une voix déclamant le texte vraisemblablement japonais et qui évolue d'un style de déclamation vers un cri de détresse. Une évolution accompagnée par le son d'une batterie, instrument électronique, guitare électrique et encore. Le tout est agencé par le groupe nommé le Déficit des années antérieures. Écoutons.

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Le temps de Claude Roy et André Stacchetti, ce dernier précisant qu'il expérimente une musique totalement incarnée qui puisse parler autant au cœur qu'à l'esprit à partir de superpositions et boucles sonores mixées en live avec ses flûtes électroacoustiques, voix et beatbox. Ce titre nous a en l'occurrence parlé de ce qui nous préoccupe tous, le temps qui passe, la préciosité qu'il revêt de manière exponentielle au fur et à mesure qu'on vieillit. Nous allons en outre considérer ce morceau comme un frontispice à ce qui va suivre durant 3 heures. La série de disques Experimental Studio Bratislava Series et particulièrement le volume 3 intitulé Naši Hostia, nos invités, mettent en avant des enregistrements d'artistes étrangers venus travailler au studio expérimental de Bratislava, comme ont pu le faire le Hongrois George Ligeti et l'Allemand Lothar Weitländer. Ce studio est le cadre principal de cette série de disques. Il a été fondé en 1965, a joué un rôle clé dans la création de musique électroacoustique et concrète en Slovaquie, souvent en utilisant du matériel électronique construit localement pendant la période du rideau de fer. Écoutons les méditations sur le temps de Lothar Weitländer, une œuvre de 1976.

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À l'instant, un extrait du célèbre poème symphonique pour 100 métronomes de Ligeti, précédé des méditations sur le temps de Lothar Voigtländer, deux œuvres interprétées dans le cadre de l'Expérimental Studio de Bratislava en Slovaquie. À suivre, une œuvre du compositeur tchèque Krzysztof Majatka, né en 1972. L'homme partage sa vie entre Prague et Paris et c'est l'une des figures du bel aujourd'hui à ne pas contourner. Il s'intéresse aux musiques du monde, à la naissance du langage chez l'homme, à l'art préhistorique et la question spirituelle des origines et du temps détermine ses grandes orientations. Voici son quintette pour clarinette et quatuor à cordes de 2016 intitulé Arboretum of Time, Arboretum du temps. Œuvre qui évoque un lieu de nature et de recherche, lieu symbolique qui rassemble la diversité du monde et la préserve dans sa pluralité. Inspiré des anneaux de croissance dessinés au cœur d'un tronc d'arbre, le plan de la partition est aussi concentrique. Un premier mouvement mélodique et un final cyclique encadrent deux scherzo autour d'un mouvement lent central. Le premier mouvement, Consona, dévoile une inspiration des musiques du monde. Le second, Arabesca, tire toute sa souplesse rythmique de mesures à temps ajoutés. Le troisième mouvement, Lacrimosa Canon, marque la victoire du passage du temps. Le quatrième mouvement, Vrtka, dont l'origine se trouve dans la danse populaire Vrtak, marque un vigoureux retour à la vie. Et enfin, le dernier mouvement, Arboretum, a été pensé comme le lieu symbolique où seraient réunis plusieurs temps différents.

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1: L'Arboretum du Temps de Krzysztof Majatka, interprété par le clarinettiste Michel Letiek et le quatuor Zemlinski. Un enregistrement du label Arion, réalisé en décembre 2017 au studio Martinek de Prague.

Dos formas del tiempo, deux formes du temps de l'Argentin installé à Paris depuis plusieurs décennies, Martin Matalon. Cette œuvre, composée en l'an 2000, était interprétée par le pianiste Dimitri Vassilakis. Sur la monographie consacrée à Matalon par le label Accor, dont cet enregistrement est issu, on trouve en exergue cette citation du musicien et écrivain Pascal Yanko. Le sable, celui du sablier, évoque le temps qui passe, une plasticité infinie. À l'instar du temps musical qui s'incarne dans des formes imprévisibles et multiples. Autre temps, autre endroit, c'est la traduction d'une œuvre d'un autre compositeur argentin, Roré Rapp, Otro tiempo, otro lugar, une œuvre électroacoustique incluse dans la compilation Cultures électroniques 19, récompensée lors du concours international de musique et d'art sonore électroacoustique de Bourges en 2006.

Extrait du cycle de l'eau, partition pour flûte et piano, composée sur une période de 8 ans, de 1985 à 1993, par le disciple de Max Deutsch, le Marocain Ahmed Essiad, né en 1938. Nous écoutions, pour respecter notre fil rouge, le temps rebelle. À la flûte, Pierre Ivarteau, au piano, Emmanuel Strosser. Un enregistrement réalisé dans la foulée de la composition de l'œuvre en janvier 1993 au Conservatoire de Paris, disponible sur un disque du label etc. Aus den sieben Tagen, des sept jours, est une œuvre du compositeur allemand Karl-Heinz Stockhausen, écrite en mai 1968. Elle se compose de 15 textes qui guident les musiciens vers des improvisations spontanées plutôt que de suivre une composition intellectuelle stricte. C'est ce qu'on appelle la musique intuitive. L'œuvre a été créée en réaction à une crise personnelle du compositeur. Chaque texte décrit des événements musicaux spécifiques. On peut alors considérer cette co-création des interprètes avec le compositeur des textes qui les guide, Stockhausen, comme une sorte de méditation intérieure faisant appel à la perception personnelle du temps. Et voilà notre fil rouge, nous ne le quittons pas. Je vous propose 5 des 15 textes, ou 5 des 15 parties, c'est selon, de Aus den sieben Tagen de Stockhausen, successivement Unbegrenzt, illimité, Verbindung, connexion, Nachtmusik, musique de nuit, Intensität, intensité, et Setz die Segel zur Sonne, faites voile vers le soleil.

0: Cinq extraits de l'œuvre de musique intuitive de Karlheinz Stockhausen datant de 1968, Aus den sieben Tagen, des sept jours, une performance de l'ensemble Zeitkratzer, dirigé par Reinhold Friedel, sur un disque du label du même nom, Zeitkratzer, mot allemand qui peut se traduire par « gratteur de temps ». Cela peut éventuellement symboliser l'idée d'une exploration ou d'une déconstruction du temps, concept souvent associé à l'avant-garde musicale, mais qui ici sous-tendait particulièrement bien ce qui nous a été donné à entendre durant cet enregistrement live réalisé en avril 2011.
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0: Je ne sais pas si nous avons gratté du temps, en tout cas le temps passe. Voici déjà plus de 2 heures que nous sommes ensemble à suivre cette thématique sur le temps. Et vous savez quoi, le temps passe et les horloges aboient. C'est ce que nous dit le Québécois Robert-Marcel Lepage.

mesdames et messieurs, et mademoiselle Flo, bonsoir. Bienvenue à bord de la machine à explorer le tempo. La machine à explorer le tempo carbure au paradoxe. Et c'est pas ce qui manque dans notre beau monde de la musique. Instruments anciens, musique moderne, musiciens anciens, musiciens, jeunes musiciens, vieux musiciens. Musique nouvelle qui a déjà été ancienne. Musique ancienne qui a de l'air de la musique nouvelle. Et un paradoxe très important, je pense, qui c'est très important de souligner ce soir. Qu'est-ce que la NEF fait dans un festival de musique nouvelle et actuelle? Mais pour vous rassurer, je peux vous dire que nous faisons tous de la musique contractuelle. Premier mouvement, le temps passe, mais les horloges aboient. Comme dans le temps qui fuit, le temps c'est de l'argent, le temps qui manque, dans le temps comme dans le temps de qualité, le temps d'arrivée, le surtemps, le demi-temps, le temps psychologique, le temps pressé, le temps compté, le temps perdu, le temps du jour de l'an, les temps modernes, le printemps, le temps réel, le temps relatif, le temps différé, le temps noir. Le temps d'ivoire, comme dans le temps qui fuit, le temps c'est de l'argent, le temps qui manque, dans le temps comme dans le temps de qualité, le temps d'arrivée, le surtemps, le demi-temps, le temps psychologique, le temps passé, le temps compté, le temps perdu, le temps du jour de l'an, le temps moderne, le printemps, le temps réel, le temps relatif, le temps différé, le temps mort, le temps d'ivoire. Comme dans le temps, le temps qui fuit, le temps...

0: Horloge, tais-toi, pour cœur de femme et piano, vignette amusante composée en 2005 par la regrettée Kaya Sarriao, qui semble dire à l'horloge de l'enfant et les sortilèges de Ravel de se calmer un peu. Juste avant, Robert Marcel Lepage et l'ensemble La Nef nous rappelaient que le temps passe et les horloges aboient, tandis que Christian Zanessi, en une cinquantaine de secondes, c'est important de les compter, les secondes dans le cadre d'un programme sur le temps, nous proposait Horloge à Music, pouvant servir, de par sa courte durée, de générique potentiel.
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0: Le compositeur néerlandais Louis Andriessen, né en 1939 et mort en 2021, fut et reste une figure centrale de la musique contemporaine des Pays-Bas. De Tijd, qui signifie le temps en néerlandais, est une œuvre majeure de son répertoire composée en 1979. Elle explore la perception et la nature du temps, inspirée par des textes de saint Augustin. L'œuvre, écrite pour voix de femme et grand orchestre, reste une expérience hypnotique durant laquelle les textures orchestrales et vocales s'entrelacent dans une progression lente et méditative, marquée par des interventions régulières des percussions et des cuivres. Durant les 43 minutes de l'enregistrement de l'œuvre par Reinbert Deleu, à la tête de l'ensemble Schönberg, du chœur de chambre néerlandais et du groupe de percussion de La Haye, elle propose une réflexion à la fois musicale et philosophique, mêlant répétition et variation. Ainsi, chers amis, il est temps d'écouter le temps.

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1: Esprit, es-tu là ? Telle est la question qu'on va essayer d'élucider dans les pièces qui suivent. Elles se trouvent parfois dans les œuvres elles-mêmes, cachées ou pas, car les compositeurs, c'est des êtres curieux et leur approche est souvent inventive et originale. Et parfois, cette question est juste effleurée comme un sujet annexe et peu important. Quoi qu'il en soit, nous prêtons l'attention à toute musique tournant autour de ce thème, en commençant par les Esprits de la Nuit. C'est une commande des philharmonistes de Châteauroux faite à Valentin Castrier aux alentours de l'année 1985. Sa musique est donc solidement ancrée dans le XXe siècle, et dans ses 5 mouvements, elle s'emploie à intégrer la vielle à roue dans le temps musical qui n'est pas vraiment le sien. Et disons que le compositeur a très bien réussi son pari, même si pour cet instrument du Moyen-Âge, il n'est pas aisé de dominer ou converser avec un orchestre symphonique. Après, un autre concerto suit, un concerto de chambre, cette fois-ci pour violoncelle, baryton, contralto, accordéon et percussion de Klaus Huber.

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0: János Komivesz était à la direction de l'orchestre, tandis que Valentin Castrier, le compositeur, lui était à la vielle à roue. Vivaldi ou Rotter écouteraient certainement avec intérêt cette pièce aux cinq mouvements consacrée à l'instrument historique et presque oublié de nos jours. Mais après Les Esprits de la Nuit, c'était une toute autre affaire, un concerto à plusieurs avec un titre poétique et sur des extraits de poèmes de Mahmoud Derwish, à l'âme de descendre de sa monture et aller sur ses pieds de soie. Baryton, contralto, violoncelle, accordéon et percussion sont des protagonistes de cette belle musique de Klaus Huber.
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0: Il est un peu mystique, le grand esprit de James Aikman. Une pièce, un concerto peut-être, pour flûte traditionnelle et instruments électroniques. Les grandes plaines d'Amérique se reflètent en partie dans ce morceau en trois mouvements, majoritairement lent, qui évolue sans cesse au son électronique et celui des échantillonneurs, vraisemblablement dominé par le son rond de la flûte des autochtones américains qu'on appelait jadis les Indiens. Mais n'oublions pas la voix de narrateur porteur du message de chef indien Yellow Lark qui date de l'année 1887. Et après, c'est François Bell qui donne à cet esprit ou à un autre une forme. Et selon lui, c'est la forme d'un papillon qui lui va le mieux. Mais en dehors de cette vision, Bell va faire dans sa pièce constamment l'appel à l'imagination de son auditeur, quitte à l'éloigner parfois un peu de son objectif initial. Mais tout cela reste une promenade sonore agréable, même si elle n'est pas de tout repos.

0: C'était en 2002 que la pièce pour bande de François Bell, La forme de l'esprit est un papillon, a vu le jour. Elle était précédée par Le grand esprit de James Aikman pour flûte traditionnelle, récitant et électronique.
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0: Un pot-pourri spirituel maintenant, introduit par une miniature de la musique concrète du compositeur canadien Robert Doyle. The First Spirit Level, inquiétant et rythmé, est suivi par un extrait, au contraire planant, de l'œuvre subaquatique Abyssal Wonders Level 5 Celestial Spirit de niçois Michel Redolfi. Pas besoin de traduire le titre, je pense. Et puis vient un autre électroacousticien, le canadien Francis Daumont, avec un extrait, lui aussi, de son mélodrame acousmatique intitulé La forêt profonde. Et dans une forêt, des esprits, il y en a. Il suffit de les imaginer pour qu'ils apparaissent. Ensuite, l'illusion optique, ou Vidna Obmana en serbe, c'est le pseudonyme du musicien belge Dirk Seri qui a signé le très lent et pensif Spiritual Bounding, le lien spirituel avec son acolyte Steve Roach, on imagine, à contempler.

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Il n'avait jamais été un lieu plus agréable. 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

Pour tous ceux qui ont entendu des contes de fées, l'image de l'enfant qui se sent perdu au fin fond d'une sombre forêt est inoubliable.

0: Quatre musiciens, compositeurs électroacoustiques, quatre extraits ou miniatures consacrés aux esprits, tantôt aquatiques, tantôt terrestres. C'était des pièces de Robert Doyle, Michel Redolfi, Francis Daumont et Videna Obmana.
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0: Et par la suite, nous ne quittons pas tout à fait les nouvelles technologies, car le piano, dans les apparitions de George Crumb pour soprano et piano, est bien un instrument amplifié. Cela ouvre beaucoup de nouvelles possibilités sonores au compositeur, qui élargit l'accompagnement de la voix et lui octroie, par les jeux rythmiques et de timbres variés, une grande indépendance. Mais la recherche sur le son ne s'arrête pas là, elle va se poursuivre dans la pièce de Paolo Perezzani, Le printemps de l'âme, qui est écrit pour l'orchestre. Avec la constante invention de timbres et les couleurs, cela constitue même la base de la musique de ce compositeur aux affinités détectables avec Salvatore Sciarrino, son professeur. Inspiré par le poème éponyme du poète autrichien Georg Trakl, la pièce tente de reconstituer la pureté de la langue et la profondeur d'expression de Trakl tout en suivant une évolution thématique et sonore menée à la vitesse variable. Une belle aventure musicale, je vous le dis.

0: Claudio Abbado était à la tête de l'orchestre des jeunes Gustav Mahler qui s'est produit au Festival de la musique contemporaine Wien Moderne. C'était en 1977. Une belle aventure contemporaine, printanière et spirituelle.
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0: Une pièce chorale de Wolfgang Riem, à présent composée entre 2001 et 2006, laissée de fragments de patience, se trouve quelque part à la frontière subtile des styles, l'endroit que l'on perçoit seulement quand on s'immerge dans l'écoute en suivant des lignes mélodiques qui évoluent dans un contrepoint particulier, souvent proche aux anciens maîtres tels que Palestrina. Le calme et la beauté, c'est une œuvre vraiment fascinante.

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1: Neos est une maison de disques allemande de jazz et de musique contemporaine fondée par Wolf Weinmann, ancien propriétaire et directeur du label Collenew. Nous allons débuter ces trois heures consacrées au label munichois par le troisième concerto pour piano et orchestre du compositeur et pianiste anglais Michael Finnissy, né en 1946. Ce concerto date de 1978. Il s'agit ici d'un enregistrement réalisé en 90 avec James Clapperton au piano. L'ensemble Ixion est dirigé par le compositeur.

0: Le concerto pour piano et orchestre numéro 3 de Michael Finnissy, au piano James Clapperton et l'ensemble Ixion dirigé par le compositeur.
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0: C'est en 1975 et 1976 que Salvatore Cherino composa ces six merveilleux caprices pour violon seul, dont on a pu écouter sur la contemporaine la version de référence signée Irvine Arditi chez E.ON. Ces six joyaux du répertoire pour violon seul avaient été précédés en 1974 de Tre notturni brillanti pour alto solo. Les titres sont indicateurs, ici on est effectivement face à une musique nocturne, musique d'ombre, de sfumati, mais aussi de stridence, de fulgurance, de jet de couleurs. Cela nous permet de nous rappeler que le palermitain Sciarrino fut attiré par la peinture dans ses jeunes années.

Les trois notturni brillanti de Salvatore Chiarino, composés en 1974, étaient interprétés ici par l'altiste Anna Spin. En 1972, son compatriote est né de deux générations, Giacinto Scelsi, commit en deux mouvements ce qu'il baptisa par le mot « nuit » au pluriel. Le premier mouvement est précisé, c'est bien la nuit. Le second, le réveil profond. Après l'alto seul chez Chiarino, voici la contrebasse solo chez Scelsi, qui psychanalyse cet instrument qui se fond dans le rang, dans la musique symphonique, qui sert de basse continue dans le baroque ou appartient à la section rythmique dans le jazz. En fait, Scelsi va chercher la contrebasse dans ce qu'elle peut exprimer de plus profond. Il va la chercher dans son subconscient, peut-être, pour que le son, que l'on considère volontiers comme la plus petite unité musicale, devienne ici un fil vers l'infini. L'instrument est joué par Frank Reinecke.

0: Le contrebassiste hambourgeois Frank Reinecke nous interprétait Les Nuits de Chelsea. On peut retrouver cet explorateur des possibles pour la contrebasse dans plusieurs autres disques chez Neos, tels l'album Ars Nova New Music, où il crée des ponts entre les siècles.
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0: Le Mexicain Arturo Fuentes, né en 1975, fut l'élève de Franco Donatoni à Milan et d'Orazio Vagione à Paris, sans oublier Brian Ferneyhough. Il compose de la musique instrumentale, de la musique électronique et conçoit de nouveaux projets de théâtre musical mêlant danse, vidéo et électronique. Sa musique se définit comme un chaos kaléidoscopique méticuleusement organisé, explorant les frontières de la dynamique, de la couleur, de la texture et de la virtuosité, dont voici un parfait exemple avec cette pièce pour flûte, violon et électronique commise en 2012 et appartenant au cycle Space Factory, dont elle représente le sixième et ultime mouvement.

0: Space Factory 6 d'Arturo Fuentes, à la flûte Doris Nicoletti, au violon Ivana Prishtanova, toutes deux de l'ensemble FACE ou FACE, P-H-A-C-E, un des ensembles autrichiens de musique contemporaine les plus innovants et polyvalents de ces dernières années. Enregistrement de février 2013.
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0: Après le Space Factory d'Arturo Fuentes, un autre cycle, The Lines, de Denis Schuller. Lines, nous dit le compositeur genevois, né en 1970, est un cycle de compositions pour musiciens seuls et duos qui a pour origine une réflexion sur les lignes de temps générée par sa lecture de Mrs. Dalloway, roman de Virginia Woolf paru en 1925. Recherche et travail sur l'intériorité et l'extériorité, cette série de pièces intimes explore librement des rapports de durée, de forme, à travers la relation particulière tissée entre le musicien et son instrument. Nous allons écouter deux de ces huit moments musicaux. Le premier est la première pièce du cycle, The Lines, et s'intitule Perpetual Sense of Being Out. Il fut pensé et commis en 2011 à destination de deux sopranos, interprétation de Christiana Pressuti et Ghislaine Weilschli. Le second de ces moments musicaux, Loisada, composé en 2012, est dédié au clavecin qui sera tenu par Tamar Alperine.

0: Du Suisse, Denis Schuller. Nous écoutions à l'instant Loisada, la huitième pièce de son cycle The Lines, interprétée au clavecin par Tamar Halperin.
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0: Le label Neos a fait paraître régulièrement des disques proposant des lives issus du festival de Donaueschingen, le plus ancien festival de musique contemporaine au monde, créé en 1921. Parmi ces sons venus de la Forêt Noire en automne, j'ai choisi, issu du Cru 2007, une pièce du compositeur allemand Hans Zander, né en 1936. Il s'agit de Logos Fragmente, tiré de son cycle Au long cours des Cantos. Logos Fragmente est écrit pour 32 voix chantées et 3 groupes d'orchestre. Écoutons le premier fragment de cette œuvre monde. Sylvain Cambrelin dirige l'orchestre symphonique de la Südwestfunk Baden-Baden et Freiburg, ainsi que l'ensemble vocal de la Südwestfunk de Stuttgart.

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1: Après Logos Fragmente de Hans Zander, continuons à piocher dans la riche collection proposée par le label Neos. Faisons une halte sur l'air de repos intitulé 4 égale 11 égale égale 7 entre parenthèses, album de musique électroacoustique contemporaine et improvisée, est-il précisé en langue anglaise sur la jaquette. Composition à quatre mains de Patrick Desfossé et Anne-Gabrielle Debecker, les deux étant par ailleurs polyinstrumentistes sur ce disque, qui réunit également le tromboniste et percussionniste Benny Slushin et le musicien de jazz allemand Daniel Erdmann, qui aime à s'aventurer sur les terres de la musique improvisée d'autres manières, comme c'est le cas ici. Œuvre qui peut s'inscrire dans le courant dit des musiques confluentes, 4 égale 11 égale égale 7 entre parenthèses, brasse des ambiances et se joue des frontières.

0: Nous écoutions Continuo de Ernst Albrecht Stiebler avec Hans Deinzer à la clarinette, Klaus Thunmann au basson, Kurt Schwertzik au corps, Armin Rosin au trombone, Hubert Mayer à l'alto, Gabi Schumacher au violoncelle, tout ce petit monde sous la direction du compositeur.
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0: Abordons à présent une intéressante monographie de l'ensemble Vortex, réunissant des œuvres de divers compositeurs. Tout d'abord, le salvadorien Arturo Corrales, né en 1973, avec son canon fractal pour augmentation sur une mélodie populaire, partition pour flûte à bec, violon et électronique composée en 2009. Voici ce que le compositeur nous dit de cette partition. Les mille oiseaux, les jets ultra rapides et les notes longuissimes de l'électronique, les vitesses différentes et simultanées des instruments en octus, tout, absolument tout, est la mélodie chantée en exorde et qui provient du folklore celte.

0: Du bulgare Nikolai Mikhailov, né en 75, nous écoutions Flashback pour bande magnétique, composition de 2006, interprétée par l'ensemble Vortex. Le compositeur nous dit qu'il a voulu traduire musicalement le processus psychologique qui, en partant d'une image ou d'un son, nous permet de créer un enchaînement de souvenirs et de sensations.
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0: Poursuivons notre voyage sur l'Arche de Néos, label riche en couleurs, avec le compositeur allemand Josef Anton Riedel, qui, né en 1929, nous a quittés en 2016. Nous écoutons tout d'abord « Vielleicht », à savoir « peut-être »,« possiblement », duo pour voix parlée, respiration, eau d'aquarium, instrument à sifflet et sirène buccale, œuvre mélangeant live et playback. Cet attelage, composé et repris au long cours de 1963 à 2008, est une étrangeté pour le moins assez inclassable, à la suite de laquelle nous écouterons les inventions en 5 mensualités pour deux marimbas dans la version révisée de 2004.
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0: Erina Goto et Thomas Ashreiter au marimba nous interprétaient Invention in 5 Raten, Inventions en 5 mensualités, de l'un des chantres du bizarre et de l'affect que l'on ne peut évidemment réduire à ces deux termes, mais il faut bien se lancer, l'allemand Joseph Anton Riedel.
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0: Le label Neos, toujours, on peut y passer des heures, à vrai dire. Une monographie consacrée à l'ensemble intégral et réunissant plusieurs compositeurs mexicains sous le titre Pasares México, Passage Mexico, a retenu mon attention, notamment Trifolium, pièce de Gabriela Ortiz, compositrice née en 1964. Dans Trifolium, Ortiz se rattache au genre traditionnel du trio avec piano, mais elle y utilise une tonalité et une rythmique qui permettent des excursions dans le domaine du jazz et de la musique de salon.

Après Trifolium, œuvre de la Mexicaine Gabriela Ortiz, interprétée par des musiciens de l'ensemble intégral, revoici le Mexicain Arturo Fuentes, dont nous écoutions tout à l'heure un extrait des Space Factory. Nous revenons d'ailleurs au disque contenant ces fameux Space Factory pour écouter Skiffir, une œuvre pour flûte, clarinette basse, violon, alto et violoncelle, composition de 2010, révisée en 2013 et interprétée par des musiciens de l'ensemble autrichien FAS.

0: À cette heure du jour ou de la nuit, cette ambiance Acousmi Baby sur la contemporaine, de l'électro et plus, si affinité. Ici, sous forme de variation en étoile par exemple, avec la complicité du percussionniste Jean-Pierre Drouet et toutes les saveurs du groupe de recherche musicale.
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1: Acousmi Baby ou l'acousmatique sous toutes ses formes, symphoniques y compris, pourquoi pas. Pour Magnus Lindberg, la pâte orchestrale devient pâte à modeler au sens le plus littéral grâce à l'ordinateur. Grâce aussi aux membres imaginatifs de l'ensemble Toimi et à leur visite chez le ferrailleur. Que la force de Kraft soit avec vous.

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1: Du cataclysme volcanique au miracle de l'intime. Luc Ferrari, le génial trublion au magnétophone stylo, a jugé son « Presque rien numéro 2 » trop intime pour le rendre public. Avant d'admettre qu'il n'y avait aucune raison que cette nuit secrète ne voie pas le soleil et nos oreilles.

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0: Libre et instinctive, telle restera toujours la musique de Luciano Berio. Et puis, il y a la voix, et c'est normal pour un Italien. Elle est ici, au cœur des transformations électroacoustiques les plus débridées. Bref, une musique en tant que théâtre, ici à la demande de l'ORTF, s'il vous plaît, pour le 700e anniversaire de la naissance d'un autre Italien fameux, un certain Dante Alighieri. C'est Acousmi Baby sur...
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0: Diego.
1: Allez, oui, il va.
0: Jean-Pierre.
1: Et il y a Christian. Qatar.
2: C'est rouge. C'est tour.
0: Jean-Pierre.
1: Oui, ça va un peu. Est-ce que tu veux avoir du boulot de ton père? Thierry, viens, viens.

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